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1: 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Température pour varier 23 à 29 degrés centigrades. Direction d'Ivancy de l'Essec, vitesse 25 à 60 km par heure qui vous fait l'homme hésiter et aussi mauvais. 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

Mesdames, mesdemoiselles et messieurs, bonjour. Vous êtes à l'écoute de John Florentine pour le résumé nouvelle pour ce jeudi 3 septembre. L'autorité de la santé publique a interdit à l'équipe de football séchellois, le Baza Brothers, de se rendre en République démocratique du Congo pour leur match de la Coupe de la Confédération de la CAF en raison de risques liés à l'épidémie d'Ebola. Le commissaire de la santé publique, le docteur Jude Gédéon, a précisé que cette interdiction de voyager resterait en vigueur jusqu'à l'amélioration de la situation sanitaire. De son côté, Denis Rose, directeur général de la Fédération séchelloise de football, a indiqué avoir écrit à la Confédération africaine de football CAF pour l'informer de cette décision. Cependant, la CAF a répondu que selon l'Organisation mondiale de la santé, OMS, aucun foyer d'Ebola n'était actif à Lubumbashi, la ville où doit se dérouler la rencontre. En conséquence, la CAF refuse de modifier son calendrier ou de décoloniser le match hors de la République démocratique du Congo. La Cour constitutionnelle de Seychelles a rejeté la requête de l'ex-ministre de l'Intérieur, Errol Fonseca, qui contestait la légalité de 5 commissions d'enquête, dont celle sur l'explosion de la CCCL et l'incident de la prison de Montimpozé. Représenté par l'avocat Anthony Derjac, M. Fonseca affirmait que ces commissions étaient inconstitutionnelles, car basées sur une loi obsolète de 1962 et qu'elles violaient la séparation des pouvoirs. Il soutenait également que ces enquêtes touchant à la gestion des armes des prisons et des explosifs sous son ancien mandat menaçaient ses intérêts personnels. La Cour a toutefois rejeté ses arguments, s'assurant qu'il n'avait pas prouvé son intérêt à agir ni démontré en quoi ces commissions exerceraient illégalement des pouvoirs judiciaires selon l'article 130.1 de la Constitution. Mademoiselle Joëlle Perrot a été reconduite dans ses fonctions de présidente du conseil d'appel de l'autorité de licence. L'annonce de la nomination des membres de ce conseil a été faite par le bureau du président. Les autres membres nommés sont Kimberly Dauphé, Frédérica Confé-Poussou et Sachi Dinou. Ce conseil aura pour mission d'entendre et de statuer sur les recours déposés contre les décisions prises par l'autorité de licence concernant l'octroi ou le retrait de permis. Selon un communiqué du bureau du président, ce conseil d'appel constitue un mécanisme indépendant permettant à toute personne s'estimant lésée par une décision de l'autorité de licence d'en demander la révision. Les membres du conseil sont nommés pour un mandat de 3 ans et leurs nominations ont pris effet le 1er septembre. À l'étranger, aux États-Unis, Donald Trump veut s'impliquer fortement dans les élections de mi-mandat prévues en novembre. Le président américain a annoncé qu'ils allaient voyager dans plusieurs États pour soutenir les candidats républicains. Lors d'un dîner à la Maison-Blanche avec des élus de son parti, Trump a promis de le soutenir jusqu'au jour du vote. Il veut notamment aider les républicains à conserver leur majorité au Congrès. Mais le président fait face à une baisse de popularité. Selon un récent sondage, seulement 33% des Américains approuvent son travail. La hausse du coût de la vie et la guerre avec l'Iran sont parmi les principales préoccupations des électeurs. Le conflit avec l'Iran a également fait augmenter le prix de l'énergie aux États-Unis et la guerre entre maintenant dans son 7e mois sans signe immédiat d'un accord pour y mettre fin. Et enfin, la police anti-meute a dispersé des manifestants dans le centre de la capitale espagnole. Ils protestaient contre la gestion par le gouvernement de la crise migratoire à Ceuta, une enclave espagnole située en Afrique du Nord. Les forces de l'ordre sont intervenues près de la fontaine de Cibèle. Certains manifestants ont lancé des barrières de la rue et tenté de bloquer des véhicules de police. D'autres sont restés en place en scandant des slogans et en brandissant des drapeaux espagnols. Ces manifestations ont lieu dans plusieurs villes d'Espagne après une forte hausse des arrivées de migrants à Ceuta en juillet. Selon les autorités locales, des milliers de migrants se trouvent toujours dans l'enclave. La situation provoque de plus en plus de tensions et de critiques contre le gouvernement du Premier ministre Pedro Sanchez. Pour le moment, aucun bilan officiel sur d'éventuelles arrestations ou de blessés n'a été communiqué. Et voilà, mesdames et messieurs, nous sommes arrivés à la fin de cette actualité.

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quelques conseils pour gérer son stress. La gestion de son stress est possible. Quelques conseils et astuces permettent de détecter et de gérer son état de stress. La reconnaissance des signes de stress émotionnel, physique et mentaux. La discussion avec ses proches et ou son médecin. La pratique d'activités physiques quotidiennes et la socialisation. Des exercices de relaxation comme des exercices de respiration par exemple. Identifier et définir ses objectifs et ses priorités. Rester en contact à la fois avec sa famille, ses amis et l'ensemble des personnes de son quotidien. 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